tout, l'amitié, entre mes femmes, impensable. Parce que il y a toujours sous-jacent le désir animal.